un excellent mardi soir à vous. Moi, c'est Jason, je vous accompagne comme ça jusqu'à minuit. Très content d'y être d'ailleurs. Et j'ai une salutation toute particulière à faire à l'équipe de la boucherie La Vallée à Lac-Mégantic, bien branchée chez nous à Hit Country 106.7. Whoa!

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excellent mardi soir à vous. Moi, c'est Jason. Je vous accompagne comme ça jusqu'à minuit. Très content d'y être d'ailleurs. 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
7: Comment ça se passe chez vous dans votre mercredi matin? Ben oui, on est déjà rendu au milieu de la semaine et aussi, ben, journée importante. Peut-être que ça s'est passé hier ou encore aujourd'hui ou encore demain, la rentrée pour tous les cégepiens et cégepiennes ici au cégep de Mégantic. Alors, bonne rentrée à vous tous et toutes. Merci beaucoup d'accepter mon invitation. Danny Côté qui est en poste au micro du 106.7 It Country. Et ce, jusqu'à midi, t'as des salutations, vœux d'anniversaire ou encore commentaires sur la musique que tu entends jour après jour. T'aimes ou t'aimes pas, aucune gêne à y avoir. Je veux le savoir. Alors, entre en contact avec moi en composant le numéro suivant 873-300-9570. Donc, météo pour les prochaines heures. Ici à Mégantic, on prévoit des averses pour les prochaines heures avec 22, Médex 27. L'arrivée de nuages pour ce soir et cette nuit avec 14. Demain, un beau jeudi avec alternance de soleil de nuages 23, Médex 26. Et deux belles journées sous le soleil pour vendredi et samedi avec 24 et 26. 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Alors ce matin, le mercure indique 14. L'artiste qui s'apprête à chanter nous a offert au mois de mai son deuxième album en carrière. Alors il nous chante peut-être demain. Voici Gab Forêt.

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seront de passage dans quelques jours à Stona, mais par la suite, début du mois de septembre, ils vont se produire au Festival du Bœuf de Inverness, collaboration en plus de votre radio It Country. Alors, c'est le Blowridge Band qui viennent de nous chanter Love Venue is Easy, version en francophone dans votre country club. Il y a un Québécois qui va réaliser son rêve en joignant la distribution de la comédie musicale Death Becomes Her, qui va prendre la route dès le mois prochain pour une grande tournée de plus de 35 villes américaines. Et là, ben, je parle de qui ce matin? Je parle du danseur contemporain David Hood, qui est un petit peu moins connu ici au Québec parce qu'on sait que la danse est pas vraiment assez reconnue. Vraiment, on peut les voir entre autres performer à Révolution, mais c'est pas quand même pas la grande plateforme pour les voir, ces grands danseurs contemporains-là. Donc, il est bien connu dans le domaine de la danse contemporaine, autant ici au Québec que du côté des États-Unis. Donc, c'est pas ses premières armes sur des grandes scènes américaines pour David Hood, mais du moins, c'est son premier gros contrat de partir en grande tournée dans la comédie musicale Dead Becomes Her pour notre cher danseur contemporain David Hull. Donc ce matin, on lui lève notre chapeau de cowboy. Puis toi en plus, ben, si t'es adepte de la danse en ligne comme c'est présentement la grande tendance, ben t'es vraiment hot et pas à peu près. Hein? Elle nous prépare pour le mois prochain son quatrième album en carrière. Avez-vous hâte à compter de ce vendredi? Elle va lancer une toute nouvelle chanson qui a pour titre d'album Mistassini. Voici Sarah Dufour à Hit Country.

C'est tout un showman, ce gars-là, c'est assez incroyable. L'avez-vous déjà vu performer sur une scène? La réponse est non, il faut que tu vois. C'est un peu le même genre que David Pinault. Alors, ces petits gros bisons qui veulent nous chanter, on s'en va. Ben non, tu t'en vas pas comme ça, le show ne fait que commencer. Jusqu'à 9, c'est ton Country Club. Et par la suite, je suis également avec vous autres entre 9h et midi pour la première portion de Hit Country au travail. Comment ça se passe dans votre matinée de ce milieu de semaine? Et déjà, ça passe tellement vite le temps. En plus, semaine importante pour les élèves qui franchissent les grandes portes du cégep. Grande rentrée scolaire pour cette semaine. Alors, si c'est ton cas, alors bonne rentrée à vous tous et toutes, chers cégepiens, cégepiennes, de partout à travers la province. On n'a plus 20 ans. Des fois, on s'en rend compte qu'on n'a plus 20 ans lorsqu'on se touche plus tard qu'à l'habitude. Voici Fred Dionne à Hit Country.

0: Depuis déjà quelques semaines qu'on peut entendre ici sa belle nouveauté qui a pour titre Astro, ça a été sa carte de visite dans le domaine de la musique country. Il y a eu pas mal de dates à son agenda au courant des dernières semaines, côté présence dans plusieurs festivals à travers la province. Lex Rose a conclu cette super séquence avec Droit Devant. C'est le fun de voir que différentes amitiés qui se lient dans le domaine de la musique country américaine. Il y en a plusieurs même qui constatent qu'on peut être frère et sœur, mais de façon musicale. Et c'est le cas, entre autres, de Kane Brown, qui a fait une grande révélation au courant des derniers jours en disant que lui, là, on l'appelle sa petite sœur, mais c'est la chanteuse Lauren Allenup en plus. Les deux comparses nous ont lancé dernièrement une toute nouvelle collaboration ensemble. C'est vraiment de toute beauté. Never Been In Love. Et là, tu te dis, hey, est-ce qu'on l'entend, ce duo-là, ici, à It's a Country? Pour l'instant, la réponse est non. Là, tu te dis, ben là, pourquoi vous la faites pas jouer? Ben, c'est pas moi qui décide. C'est vraiment le comité musical. Donc, la prochaine réunion du comité musical, mais ça va se faire ce jeudi. Alors, peut-être qu'on va l'entendre dès la semaine prochaine dans la programmation musicale de Hit & Country, ce duo qui jusqu'à maintenant remporte un important succès. Never Been In Love avec Kane Brown et Lauren Allena. Quelques messages, bulletin complet d'informations, également coup d'œil aux prévisions de la météo parce qu'on s'en va tranquillement pas vite vers le week-end déjà. Oh, on commence à sentir ça, hein? D'heure en heure. Juste pour tenir un petit peu le fer dans la plaie. Et on commence la prochaine séquence avec un groupe marquant de la musique au Québec. Les Cowboys Fringants vont chanter Droit Devant.
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5: Bon mercredi, ici Louis-Philippe Arnoirel. Le président américain Donald Trump suspend pendant 3 jours les nouveaux droits de douane qui devaient entrer en vigueur au Canada juste après minuit. Sur les réseaux sociaux, le locataire de la Maison-Blanche a déclaré que ces tarifs avaient été reportés car, sous réserve de la finalisation des documents, le Canada et les États-Unis ont un accord. Les États-Unis s'apprêtaient à imposer des droits de 50% sur environ 28 milliards de dollars de marchandises canadiennes la nuit dernière. Dans un communiqué, le premier ministre Mark Carney a souligné que des progrès substantiels ont été réalisés dans les négociations, mais qu'il reste du travail à faire. Par ailleurs, la première ministre du Québec, Christine Fréchette, estime que les droits de douane américains ne sont pas prêts de disparaître, du moins à court terme. De passage devant le Conseil des relations internationales de Montréal hier après-midi, Mme Fréchette a présenté sa vision de la diplomatie québécoise. Elle a retracé les rencontres et les voyages qu'elle a menés au chapitre des relations internationales et des échanges commerciaux depuis son arrivée à la tête du gouvernement. Mme Fréchette a dit avoir l'impression d'être encore loin d'un monde sans taxes douanières lorsque questionnée à savoir si elle croyait voir un jour une telle possibilité. Toujours dans la métropole, des médicaments non homologués ont été saisis par Santé Canada dans le magasin Rabais 4 Saisons situé à Montréal-Nord, notamment un contraceptif oral d'urgence, des médicaments contre les troubles érectiles, ainsi que des antibiotiques et des antiparasitaires. Le ministère prévient que ces médicaments peuvent présenter de graves risques pour la santé. Et pour terminer, Meta est à nouveau devant les tribunaux pour les dangers que ces plateformes pourraient représenter pour les enfants. Un procès décisif pour l'entreprise mère d'Instagram et de Facebook s'est ouvert hier devant un tribunal fédéral de Californie. 4 États réclament des milliards de dollars de dommages-intérêts ainsi que des changements fondamentaux dans la manière dont Meta gère ses plateformes. L'entreprise réaffirme une fois de plus qu'elle œuvre sans relâche pour assurer leur sécurité. C'est ce qui complète vos actualités Arsenal Média. Passez une bonne journée sur nos ondes.
0: Météo. On prévoit des averses pour les prochaines heures avec 22, Midex 27 et quelques nuages pour ce soir et cette nuit avec 14. Demain, c'est alternance de soleil de nuages avec 23, Midex 26. Deux belles journées sous le soleil pour vendredi et samedi. 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

Lorsque tu effectues ton retour à la maison, bien branche-toi toujours chez nous parce qu'on t'offre la plus grande variété musicale dans le domaine de la musique country, autant anglophone que francophone. Et c'est l'ami Paul Chapman qui pilote le tout entre 17h et 19h. Toi qui aimes les sensations fortes et le rodéo, c'est pour toi. Voici Joseph Poirier.

en parlant justement de rodéo, on vous en propose de belles sensations fortes en fin de semaine, jeudi, vendredi, samedi, dimanche au centre du Québec pour le rodéo de Sainte-Perpétue. Bien sûr, les rodéos seront en vedette, mais également aussi ce qui est bien in dans le domaine de la musique country, c'est la danse en ligne. On va vous proposer également des soirées de danse en ligne, également aussi quelques spectacles country qui seront en vedette avec des artistes que vous entendez ici à Hit Country, comme par exemple jeudi soir les Bounty Hunters, le vendredi soir les Vaiteurs et le samedi soir le très énergique David Pinault. Donc ça se passe à Sainte-Perpétue au centre du Québec, jeudi, vendredi, samedi, dimanche pour le rodéo de cette municipalité. Une belle collaboration de Hit Country. Et en plus, on prépare également de belles compétitions avec différents cowboys et cowgirls qui vont manier entre autres le lasso, de même que les chapeaux de cowboys. Ça semble qu'on va y avoir pour lui en avoir pour plein de sensations fortes en fin de semaine du côté de Sainte-Perpétue. Elle nous chante ce classique des années 90 de Daniel Bélanger, reprise à la manière country. Tu dis, ouais, Daniel Bélanger en version country. Oui, ça a été repris ce classique Sèche tes pleurs par Laurent Saint-Martin que voici dans votre Country Club.

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Sia qui ajoute maintenant une nouvelle corde à son arc. Elle devient maintenant une mannequin, mais oui, maintenant la porte-parole de la nouvelle collection automne-hiver 2026 de la créatrice québécoise Anne-Marie Chagnon. Alors, allez voir ses belles photos sur le web. C'est vraiment de toute beauté. Alors voilà une nouvelle corde à l'arc qui s'ajoute de la comédienne hyper populaire ici au Québec, la grande Pascale Bussière. Ça fait qu'on passe toujours du bon temps ensemble. Hein? Je vous accompagne 7 jours sur 7, mais là, ça se termine bientôt pour moi, là, vous accompagner la fin de semaine d'importance. Autant changement à la grille horaire de Hit Country qui sera porté à compter du lundi 31 août. Ben oui, alors on je serai plus votre complice de la fin de semaine. On me tasse de là pour faire place à plus d'animation la semaine. Certains vont dire « Oh, on est bien content de ça. » On va s'en reparler. Alors voici Good Time avec Zach Chico et Benjamin. 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

0: on sera pas en retard.
1: On commence déjà à annoncer les films qui risquent de faire sensation près de votre cœur de cinéphile durant la période du temps des fêtes. Là, tu te dis, ben voyons donc, calme-toi. On n'est même pas fait encore le retour à l'école. Ben non, quand même, les grandes équipes de compagnies de cinéma lancent dès maintenant plusieurs bandes annonces de gros blockbusters qui risquent de faire sensation, comme je vous disais, durant le temps des fêtes. Et c'est le cas, entre autres,

0: de Marvel Studios Camille au monde. Eh bien, vendredi à Anaheim, justement, eh bien, la bande annonce de Avenger Doctor Doom. Et ça va sortir en même temps le 18 décembre que Dune, troisième partie. Aïe, aïe, aïe, que la compétition sera très, très forte dans le domaine du cinéma pour la période du temps des fêtes. Donc, allez faire vos curieux et vos curieuses en allant faire une visite sur le web pour voir la bande annonce de Avengers Doctor Dooms qui sera lancée, je vous rappelle, dès le 18 décembre prochain. Ça risque de faire sensation pour les amateurs de super-héros. Coup d'œil à l'information au détour de ces quelques messages et passe un bon mercredi.
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5: Bon mercredi, ici Louis-Philippe Arnoirel. Le président américain Donald Trump suspend pendant 3 jours les nouveaux droits de douane qui devaient entrer en vigueur au Canada juste après minuit. Sur les réseaux sociaux, le locataire de la Maison-Blanche a déclaré que ces tarifs avaient été reportés car sous réserve de la finalisation des documents, le Canada et les États-Unis ont un accord. Les États-Unis s'apprêtaient à imposer des droits de 50% sur environ 28 milliards de dollars de marchandises canadiennes la nuit dernière. Dans un communiqué, le premier ministre Mark Carney a souligné que des progrès substantiels ont été réalisés dans les négociations, mais qu'il reste du travail à faire. Par ailleurs, la première ministre du Québec, Christine Fréchette, estime que les droits de douane américains ne sont pas prêts de disparaître, du moins à court terme. De passage devant le Conseil des relations internationales de Montréal hier après-midi, Mme Fréchette a présenté sa vision de la diplomatie québécoise. Elle a retracé les rencontres et les voyages qu'elle a menés au chapitre des relations internationales et des échanges commerciaux depuis son arrivée à la tête du gouvernement. Mme Fréchette a dit avoir l'impression d'être encore loin d'un monde sans taxes douanières lorsque questionnée à savoir si elle croyait voir un jour une telle possibilité. Toujours dans la métropole, des médicaments non homologués ont été saisis par Santé Canada dans le magasin Rabais 4 Saisons situé à Montréal-Nord, notamment un contraceptif oral d'urgence, des médicaments contre les troubles érectiles, ainsi que des antibiotiques et des antiparasitaires. Le ministère prévient que ces médicaments peuvent présenter de graves risques pour la santé. Et pour terminer, Meta est à nouveau devant les tribunaux pour les dangers que ces plateformes pourraient représenter pour les enfants. Un procès décisif pour l'entreprise mère d'Instagram et de Facebook s'est ouvert hier devant un tribunal fédéral de Californie. 4 États réclament des milliards de dollars de dommages-intérêts, ainsi que des changements fondamentaux dans la manière dont Meta gère ses plateformes. L'entreprise réaffirme une fois de plus qu'elle œuvre sans relâche pour assurer leur sécurité. C'est ce qui complète vos actualités Arsenal Média. Passez une bonne journée sur nos ondes.
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0: Je le sais, ça passe tellement vite le temps. Déjà rendu à mercredi, certains vont dire non, pas déjà. Et oui, on peut pas passer sur stop, malheureusement. Alors, salutations à vous autres qui êtes présentement déjà en mode travail. On lâche pas, vous êtes présentement dans vos préparatifs pour vous rendre au boulot. Tellement content de vous savoir là. Ou encore, vous êtes présentement sur la route, la prudence, mais également aussi la patience. Et demain, à certains endroits, ça mégantique. On fait bien sûr de nouveau des travaux d'asphaltage. Donc, la prudence et de mise et la patience. France surtout. Alors, salutations, vœux d'anniversaire ou encore commentaires sur la musique que tu entends, t'aimes ou t'aimes pas, je veux vraiment le savoir. Alors, tous les commentaires, je les prends. Positif, négatif, aucune gêne à y avoir. Le seul numéro à composer, téléphone ou encore texto à 873-300-9570. On prévoit des averses qui vont commencer en mi-journée avec 22, midex 27. Quelques nuages pour ce soir et cette nuit avec 14. Demain, une autre belle journée qui nous attend avec alternance de soleil et de nuages, 23, midex 26. Et deux belles journées sous le soleil, mes amis, pour vendredi et samedi avec 24 et 26. C'est température idéale pour faire ta fameuse épluchette de blé d'Inde annuelle familiale. 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Alors ce matin, les mercures indiquent présentement 14 et d'ici 8 heures, je vais te jaser entre autres de Miranda Lambert, des MTV Music Video Awards, de même que Laurence Jalbert. Celle qui s'apprête à chanter dans un instant, elle fait présentement sensation, elle va fouler la grande scène du Grand Ole Opry, eh bien le 2 septembre prochain. Elle nous chante son méga hit Boston. Voici Stella Lefty.

Vous connaissez très bien même son chum dans le domaine de la musique country américaine. Il y a vraiment la cote, lui aussi, on peut l'entendre ici dans la programmation musicale de Été Country avec Wish You Were Hell. En parlant de Vincent Mason, donc c'est Stella Lefty qui a chanté Boston en hit dollar dans votre country club de ce mercredi. Alors, salutations à Marianne Pouliot, Simon Rochelot, également Mélanie Blanchette et Kevin Beaulieu qui sont bien branchés au country club ce matin, jour après jour. Donc, merci beaucoup à vous tous et toutes d'être aussi fidèles partout à travers la province, bien branché à nos quatre fréquences, ou encore tu nous écoutes via notre site internet, lehitcountry.com. Nous chante maintenant Puisqu'il faut. Voici maintenant JF Posé. Passe un bon début de journée. Puisqu'il faut...

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sans pour vous faire taper du pied, même hocher de la tête où que vous êtes à travers la province à prendre votre belle dose de musique. Alors, Phil Leclerc et le rappeur Cyr Pathétique qui ont chanté Déconnecté. Âgée d'à peine 11 ans, la jeune comédienne Sienna Feghouli a remporté son second Young Artist Award dimanche soir à Los Angeles pour son rôle de soutien dans le film Amour Apocalypse d'Anne Aimond. C'est quand même un incroyable honneur. Deuxième honneur pour elle parce qu'en quand même en 2024, à seulement âgée de 9 ans, Sienna Feghouli a décroché son premier Young Artist Award pour la série Femme. Donc, deux ans plus tard, un autre Young Artist Awards pour cette jeune actrice québécoise. Donc, voilà, les honneurs grandement mérités pour Sienna Feghouli qui remporte son deuxième Young Artist Award à Los Angeles dimanche soir. Donc, ce matin, on lui lève notre chapeau de cowboy. Il y a vraiment du talent au pied carré dans le domaine également des comédiens, comédiennes ici au Québec. C'est assez incroyable. On réussit tout le temps à se démarquer dans différents galas à travers le monde. Bon, mercredi matin à toi, tellement content de te savoir là. On s'amuse en écoutant du bon country. Voici maintenant Jelly Roll avec quoi? Parce qu'il en a des hits à son actif, Jelly Roll. Ah, qu'est-ce que je vous ai choisi ce matin? On lève les mains. Voici Hands Up.

Si t'es présentement bien en mode vacances, en jour de congé, peut-être que c'est ça que tu vas faire tantôt sur l'heure du lunch, prendre une bière avec tes amis pour savourer le moment présent. Ça, c'est vraiment très, très, très précieux. Alors, c'est Kenny Chesney qui a chanté avec Old Dominion, Beer With My Friends. Vous savez que Old Dominion était de passage à l'Assaut à Montréal. Eh bien, en fin de semaine passée, ils ont fait sensation. C'est un de mes groupes préférés. Des gars tellement sympathiques en plus. On les adore. Et à surveiller en plus, en parlant toujours de Kenny Chesney, qui va nous sortir à du 25 septembre prochain, un nouvel album. J'ai tellement hâte à demain au prochain comité d'écoute parce que c'est eux qui choisissent les prochains hits que vous allez entendre. Espero qu'ils vont me dire, Danny, on te donne le OK de jouer sa plus récente chanson Bean Bina parce que je l'adore et je l'adore tellement, mais je me suis dit, s'ils veulent pas la faire jouer, je vais le faire plaisir quand même. J'ai plein contrôle, donc voici son plus récent succès, Love Somebody, que j'adore et que j'adore, que je m'en lasse jamais de l'entendre, de la réentendre. Voici Morgan Wallen.

0: Elle a vraiment la cote ces temps-ci, c'est assez incroyable. Elle a beaucoup de chansons au top 200 du Billboard Country américain. C'est pas terminé pour elle. Ella Langley qui a chanté Be Her. Ça me tente de vous parler ce matin de la chanteuse américaine Miranda Lambert, qui va bien sûr nous proposer à compter du mois d'octobre, le 2 octobre pour être encore plus précis, son nouvel album Crisco, mais également aussi va faire l'inauguration d'une toute nouvelle salle de spectacle du côté de Nashville à compter du 18 octobre prochain. Donc ça va coïncider en plus avec la sortie de son nouvel album. Donc, on aura la chance d'entendre en plus pour la première fois sur scène ses nouvelles chansons parce qu'elle va partir en grande tournée américaine à compter de 2027. Donc, un bel honneur grandement mérité. Elle était vraiment contente de la marque de confiance qu'on a fait envers elle pour dire « Hey, c'est toi qui vas inaugurer la toute nouvelle salle de spectacle de Truth qui sera bien sûr inaugurée en plein cœur du centre-ville de Nashville à compter du 18 octobre prochain. » On va s'informer, on va se jaser détails de la météo parce que oui, une journée grisâtre pour aujourd'hui et pluvieuse à certains endroits au Québec, mais ça va changer de... ça va revirer de bord dès demain partout à travers la province et au détour, oh, que je veux faire plaisir à beaucoup de jeunes personnes qui commencent à apprendre la guitare qui trippe sur sa musique. Alors, on va même en nommer en place, même ici au centre du Québec, un spectacle rendant hommage à cet artiste vraiment avec une influence assez incroyable sur les jeunes. Alors, il va nous chanter Something in the Orange. Zach Bryan ouvre la prochaine séquence au détour de ceci.
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9: Bon mercredi, ici Louis-Philippe Arnoirel. Le président américain Donald Trump suspend pendant 3 jours les nouveaux droits de douane qui devaient entrer en vigueur au Canada juste après minuit. Sur les réseaux sociaux, le locataire de la Maison-Blanche a déclaré que ces tarifs avaient été reportés car sous réserve de la finalisation des documents, le Canada et les États-Unis ont un accord. Les États-Unis s'apprêtaient à imposer des droits de 50 % sur environ 28 milliards de dollars de marchandises canadiennes la nuit dernière. Dans un communiqué, le premier ministre Mark Carney a souligné que des progrès substantiels ont été réalisés dans les négociations, mais qu'il reste du travail à faire. Par ailleurs, la première ministre du Québec, Christine Fréchette, estime que les droits de douane américains ne sont pas prêts de disparaître, du moins à court terme. De passage devant le Conseil des relations internationales de Montréal hier après-midi, Mme Fréchette a présenté sa vision de la diplomatie québécoise. Elle a retracé les rencontres et les voyages qu'elle a menés au chapitre des relations internationales et des échanges commerciaux depuis son arrivée à la tête du gouvernement. Mme Fréchette a dit avoir l'impression d'être encore loin d'un monde sans taxes douanières lorsque questionnée à savoir si elle croyait voir un jour une telle possibilité. Toujours dans la métropole, des médicaments non homologués ont été saisis par Santé Canada dans le magasin Rabais 4 Saisons situé à Montréal-Nord, notamment un contraceptif oral d'urgence, des médicaments contre les troubles érectiles, ainsi que des antibiotiques et des antiparasitaires. Le ministère prévient que ces médicaments peuvent présenter de graves risques pour la santé. Et pour terminer, Meta est à nouveau devant les tribunaux pour les dangers que ces plateformes pourraient représenter pour les enfants. Un procès décisif pour l'entreprise mère d'Instagram et de Facebook s'est ouvert hier devant un tribunal fédéral de Californie. 4 États réclament des milliards de dollars de dommages-intérêts, ainsi que des changements fondamentaux dans la manière dont Meta gère ses plateformes. L'entreprise réaffirme une fois de plus qu'elle œuvre sans relâche pour assurer leur sécurité. C'est ce qui complète vos actualités Arsenal Média. Passez une bonne journée sur nos ondes.
0: Météo. On prévoit des averses pour les prochaines heures avec 22 Midex 27 et quelques nuages pour ce soir et cette nuit avec 14. Demain, c'est alternance de soleil de nuages 23 Midex 26. Et pour vendredi et samedi, deux belles journées sous le soleil.

Un duo qui donne des frissons, qui nous donne le coup de savourer le moment présent auquel la vie nous amène à aller si vite. Alors, What If I Could avec Lainey Wilson, avec Ernest dans ta radio et tes country en ce mercredi matin. Ne pas manquer, à tantôt entre midi et 13h, le lunch 100% Québec avec Jeff Routier.

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1: Au courant des dernières heures, il a fait une mise à jour de nouvelles dates qui s'ajoutent maintenant à son agenda côté présence dans différentes salles de spectacle à travers le Québec pour l'automne et l'hiver 2026-2027. Donc, va faire un détour sur leur laurencesaintmartin.com. Laurence qui a chanté Ciao Bye. Et je vous rappelle qu'on est ensemble jusqu'à midi. Eh bien, hier après-midi, en conférence de presse, on a procédé bien sûr au dévoilement des prochains nominés pour les MTV Music Video Awards qui aura lieu quand? Qui aura lieu le dimanche 27 septembre. À compter de 19h30, qui sera présenté bien sûr sur la chaîne américaine CBS et même chose, présenté aussi sur la chaîne MTV, espérons-le. On appelle ça les MTV Video Music Awards. Donc, on récompense également dans ce gala-là la musique country parmi les artistes qui dominent les nominés. Entre autres, une certaine Ella Langley. Je pense que vous la connaissez bien. Même chose pour Chabosé et Stella Lefty. Et dans la catégorie vidéoclip de l'année, on retrouve en nomination Ella Langley pour Chosen Texas, Casey Musgrave, Dry Spell, Lenny Wilson, Somewhere Over Laredo, Luke Combs, Back in the Saddle, Chabosé avec Cowgirl, Stella Lefty avec Boston et Tucker Wetmore Brunett. Donc voilà. Alors c'est quand même une grande catégorie qui va bien sûr mettre la main sur la statuette pour vidéoclip de l'année. Alors à ces artistes-là, on va savoir, je vous rappelle, bien, le dimanche 27 septembre, 19h30 sur MTV ou encore à CBS. Alors bravo à tous ces nominés pour les prochains MTV Music Video Awards. Voici maintenant Chevy Silverado avec Billy Zimmerman et passe un bon début de journée.

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1: Je fais appel à tes souvenirs. Te rappelles-tu, toi, en 1990, il y avait une chanteuse originaire de Rivière-au-Renard qui arrivait, bien sûr, dans le paysage musical québécois. Et boum! Elle a eu un succès assez instantané. On l'adore et on l'adore tellement. Ça fait déjà 35 ans qu'elle a lancé son premier album en carrière en parlant de Laurence Jobin qui va nous proposer, elle, à compter du 2 octobre prochain, un nouvel album, un genre de réédition spéciale de son premier album. Rappelez-vous de ça, hein, avec, entre autres, Ton les yeux noirs. Hey, ça rappelle tellement de souvenirs. Alors, il sera entre autres de passage en plus à travers le Québec pour l'automne et même l'hiver 2026-2027 avec entre autres un passage au Cabaret du Casino de Montréal le 15 mai 2027 puis au Théâtre Capitole de Québec le 22 mai 2027 pour les 35 ans de son premier album en carrière. Un beau spectacle très, très, très intime auquel, bien sûr, elle va revisiter à sa autre manière ses grands classiques de l'époque. Ça risque d'être un très, très beau moment qu'on va passer avec elle, avec la grande Laurence Jobin pour célébrer les 35 ans de la sortie de son premier album. Et que ça passe vite le temps, ça comme pas de bon sens. On s'informe dans un instant, restez là.
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4: Bon mercredi, ici Louis-Philippe Arnoirel. Le président américain Donald Trump suspend pendant 3 jours les nouveaux droits de douane qui devaient entrer en vigueur au Canada juste après minuit. Sur les réseaux sociaux, le locataire de la Maison-Blanche a déclaré que ces tarifs avaient été reportés car, sous réserve de la finalisation des documents, le Canada et les États-Unis ont un accord. Les États-Unis s'apprêtaient à imposer des droits de 50 % sur environ 28 milliards de dollars de marchandises canadiennes la nuit dernière. Dans un communiqué, le premier ministre Mark Carney a souligné que des progrès substantiels ont été réalisés dans les négociations, mais qu'il reste du travail à faire. Par ailleurs, la première ministre du Québec, Christine Fréchette, estime que les droits de douane américains ne sont pas prêts de disparaître, du moins à court terme. De passage devant le Conseil des relations internationales de Montréal hier après-midi, Mme Fréchette a présenté sa vision de la diplomatie québécoise. Elle a retracé les rencontres et les voyages qu'elle a menés au chapitre des relations internationales et des échanges commerciaux depuis son arrivée à la tête du gouvernement. Mme Fréchette a dit avoir l'impression d'être encore loin d'un monde sans taxes douanières lorsque questionnée à savoir si elle croyait voir un jour une telle possibilité. Toujours dans la métropole, des médicaments non homologués ont été saisis par Santé Canada dans le magasin Rabais 4 Saisons situé à Montréal-Nord, notamment un contraceptif oral d'urgence, des médicaments contre les troubles érectiles, ainsi que des antibiotiques et des antiparasitaires. Le ministère prévient que ces médicaments peuvent présenter de graves risques pour la santé. Et pour terminer, Meta est à nouveau devant les tribunaux pour les dangers que ces plateformes pourraient représenter pour les enfants. Un procès décisif pour l'entreprise mère d'Instagram et de Facebook s'est ouvert hier devant un tribunal fédéral de Californie. 4 États réclament des milliards de dollars de dommages-intérêts, ainsi que des changements fondamentaux dans la manière dont Meta gère ses plateformes. L'entreprise réaffirme une fois de plus qu'elle œuvre sans relâche pour assurer leur sécurité. C'est ce qui complète vos actualités Arsenal Média. Passez une bonne journée sur nos ondes.
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0: Excellent mercredi à matin que vous êtes sur le territoire de la MRC du Granit en prenant votre belle dose de musique. T'es de bonne humeur, t'es en pleine forme. Excellent. Alors, Danny Côté qui est en place pour te faire vivre plein d'émotions musicales d'ici midi et également, bien, d'ici à 9h, je vais te jaser entre autres de Gwen Stefani. Également de Tucker Wetmore, de Carly Pearce, mais aussi du chanteur américain Jackson Dean. Est-ce que t'es fan de ce chanteur? La réponse est oui. Ah, dans quelques instants, je t'annonce de quelque chose de vraiment très, très, très intéressant pour toi. Alors, vœux d'anniversaire, salutations, encore commentaires sur la musique, t'aimes ou t'aimes pas, je veux vraiment le savoir, entre en contact avec moi. Téléphone ou encore texto par un numéro à 100 frais, c'est tellement simple, 873-300-9570. On prévoit des averses pour les prochaines heures avec 22, Midex 27, l'arrivée de nuages pour ce soir et cette nuit avec 14, demain une belle journée avec alternance de soleil de nuages 23, Midex 26 et deux belles belle journée sous le soleil pour vendredi et samedi avec 24 et 26 degrés. 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Alors, ce matin, le mercure indique présentement 14. Salut qui s'apprête à chanter va bien sûr entamer la saison numéro 30 de l'émission The Voice le mois prochain. Puis même, on a dû modifier sa chaise pour laisser place à son chapeau de cow-boy qu'il ne veut pas délaisser lors de son passage à l'émission The Voice. Alors, il nous chante sa plus récente Think As You Drunk. Voici Riley Green au 106.7 Hit Country.

Ah, que ça fait du bien d'entendre un peu de Steel Guitar pour bien commencer en force la huitième heure de votre mercredi avec Riley Green avec sa plus récente Think As You Drunk. Et aujourd'hui, bien bon anniversaire à Kevin Boulanger qui a un an de plus aujourd'hui. Alors si c'est la vôtre également, votre anniversaire aujourd'hui, bien bonne fête et profitez-en pour vous laisser gâter. Celui qui s'apprête à chanter dans quelques secondes, mes amis, va faire un détour par Montréal. Vraiment une visite surprise qu'on ne s'attendait pas à ça. Puis c'est vraiment très, très, très bientôt sa performance. Ou bien sûr au studio TD de Montréal. Ça va se faire bien le 6 septembre prochain. En parlant de la visite de Jackson Dean, tu dis, hein? Vous savez, à Montréal, ben oui, vraiment une visite surprise qui s'est faite assez vite, merci. Le voici, Jackson Dean. 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

Est-ce que vous faites partie de son fan club? On les appelle les arpénistes, celui qui risque d'avoir de pas mal de nominations au prochain gala de la disque, auquel on va bien sûr procéder dans quelques semaines à la présentation des prochains nominés. Alors, c'est Arpin Lépine qui a chanté Chance, et je suis tellement chanceux de vous savoir là, jour après jour, à prendre votre belle dose de musique. Jusqu'à 9h, c'est votre country club, et par la suite, je vous accompagne également en avant-midi, entre 9h et midi, pour Hit Country au travail, qui va changer de formule à compter du 31 août prochain. Au courant de la dernière fin de semaine, le grand Blake Shelton était en grand concert et pour l'occasion, bien, il y a eu une surprise qu'il a réservée à ses fans présents pour bien sûr là-bas, pour bien sûr amener avec lui sur scène sa conjointe Gwen Stefani pour chanter leur hit, bien sûr, Nobody But You, de même que Happy Anywhere. Tu te dis, hey, ça fait longtemps de ça, mais oui, on devrait savoir peut-être un nouveau duo avec bien sûr Gwen et Blake. Ça risque encore une fois de faire sensation, mais du moins, il avait même amené avec lui sa chienne pour interpréter ces deux belles chansons-là avec sa conjointe Gwen qui ont fait la sensation pour cette belle visite surprise au courant du dernier week-end. Il a reçu quand même 3 nominations pour les prochains MTV Music Video Awards qui aura lieu bien sûr le 29 septembre prochain sur la chaîne MTV et de même que sur la chaîne CBS. Alors il nous chante Cowgirl et s'amène en plus à la Place Belle de Laval le 24 septembre prochain. Voici maintenant Chabot et à ta fréquence préférée, Hit Country.

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3: Voici maintenant le choix musical de Pierre-Luc Montembeau de Sainte-Marie qui nous écoute présentement à bord de son tracteur qui nous dit « Hey, Denis, ce matin, ça serait le fun d'entendre ça, ça fait longtemps. » Nous sommes après du bien avec ce mercredi grisard. Tout à fait d'accord avec toi, Pierre-Luc. Voici ta demande, « Save a Horse by the Cowboy » avec « Big and Rich ».

commence ta soirée de belle façon en prenant ta belle dose de musique avec l'ami Paul Japan qui se retrouve à ma place entre 17h et 19h. On conclut cette autre super séquence avec Sandrine Hébert.

0: À compter de la semaine prochaine, qu'elle va nous proposer une toute nouvelle chanson. Ça risque vraiment de vous toucher le cœur. Alors, c'est Sandrine Hébert qui a chanté Comme des fous. À quelques minutes, déjà de 8h30, elle est surveillée à compter bien de la semaine prochaine. Également, bien vendredi le 28 août prochain, vous pourrez vous procurer sur toutes les bonnes plateformes son cinquième album en carrière, Honest Woman. En parlant de qui? En parlant de Carly Pearce, que peut-être même que vous avez vu performer la fin de semaine passée. Lors de son passage à l'Asso à Montréal, tu te dis, hein, déjà son cinquième album, mais oui, ça passe vite le temps. Un album beaucoup plus intime, beaucoup plus personnel, selon ses dires à Carly. Donc, celle qui porte toujours fermement en plus la perruque. Tu te dis, ben voyons donc, c'est pas ses vrais cheveux qu'on peut voir. Ben non, c'est toujours des perruques. Il est arrivé quelque chose d'un petit peu loufoque il y a quelques semaines en performance aux États-Unis, lorsque, bien sûr, sa perruque s'est déplacée sans qu'elle ne s'en rende compte sur sa tête. Donc, voilà, on a bien hâte d'entendre ses futurs hits à compter du vendredi 28 août prochain, cinquième album de Carly Pearce. Coup d'œil à l'information, coup d'œil aux prévisions de la météo, c'est ce qui s'en vient. Et en réserve musicale, au détour, le hit de l'heure de Jason Aldean, Don't Tell On Me.
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6: Bon mercredi, ici Louis-Philippe Arnoirel. Le président américain Donald Trump suspend pendant 3 jours les nouveaux droits de douane qui devaient entrer en vigueur au Canada juste après minuit. Sur les réseaux sociaux, le locataire de la Maison-Blanche a déclaré que ces tarifs avaient été reportés car sous réserve de la finalisation des documents, le Canada et les États-Unis ont un accord. Les États-Unis s'apprêtaient à imposer des droits de 50% sur environ 28 milliards de dollars de marchandises canadiennes la nuit dernière. Dans un communiqué, le premier ministre Mark Carney a souligné que des progrès substantiels ont été réalisés dans les négociations, mais qu'il reste du travail à faire. Par ailleurs, la première ministre du Québec, Christine Fréchette, estime que les droits de douane américains ne sont pas prêts de disparaître, du moins à court terme. De passage devant le Conseil des relations internationales de Montréal hier après-midi, Mme Fréchette a présenté sa vision de la diplomatie québécoise. Elle a retracé les rencontres et les voyages qu'elle a menés au chapitre des relations internationales et des échanges commerciaux depuis son arrivée à la tête du gouvernement. Mme Fréchette a dit avoir l'impression d'être encore loin d'un monde sans taxes douanières lorsque questionnée à savoir si elle croyait voir un jour une telle possibilité. Toujours dans la métropole, des médicaments non homologués ont été saisis par Santé Canada dans le magasin Rabais 4 Saisons situé à Montréal-Nord, notamment un contraceptif oral d'urgence, des médicaments contre les troubles érectiles, ainsi que des antibiotiques et des antiparasitaires. Le ministère prévient que ces médicaments peuvent présenter de graves risques pour la santé. Et pour terminer, Meta est à nouveau devant les tribunaux pour les dangers que ces plateformes pourraient représenter pour les enfants. Un procès décisif pour l'entreprise mère d'Instagram et de Facebook s'est ouvert hier devant un tribunal fédéral de Californie. 4 États réclament des milliards de dollars de dommages-intérêts, ainsi que des changements fondamentaux dans la manière dont Meta gère ses plateformes. L'entreprise réaffirme une fois de plus qu'elle œuvre sans relâche pour assurer leur sécurité. C'est ce qui complète vos actualités Arsenal Média. Passez une bonne journée sur nos ondes.
0: Météo. On prévoit des averses pour les prochaines heures avec 22, Midex 27 et quelques nuages pour ce soir et cette nuit avec 14. Demain, alternance de soleil de nuages 23, Midex 26 et 2 belles journées sous le soleil pour vendredi et samedi. 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

La très talentueuse Ariane Simard, qui a chanté à traverser les saisons, et c'est en plus la chanteuse préférée à Patrick Sinclair, un fidèle auditeur de Hit Country que je salue ce matin. Ride, ride, ride, voici George Burns avec Luke Bryan.

0: Quel duo de feu dans tes haut-parleurs dans cette super séquence avec George Burge et Luke Bryan qui viennent de nous chanter Ride, Ride, Ride. Et toi qui présentement prends une ride sur les routes du Québec, arme-toi de patience parce qu'on retrouve sur les routes du Québec pas mal d'importants chantiers routiers. Il faut respecter les limites de vitesse parce que maintenant on met davantage également de radars photo. On veut pas avoir une contravention 3 semaines plus tard à la maison pour dire « Ah, t'as pas respecté la limite de vitesse sur un chantier de construction. » On vous le dit tellement souvent, respecter les limites de vitesse aux abords d'un chantier sur les routes du Québec. Depuis le 31 juillet dernier, c'est présentement en vente sur toutes les bonnes plateformes, soit que tu aimes ou tu n'aimes pas, le plus récent mini-album de Tucker Wetmore, Sunburn Mixtape. Est-ce que tu aimes la pop? Certains vont dire « Oui, c'est tellement le fun d'avoir ça dans la musique country. » Donc, ils vont dire « Non, je déteste ça. Hein, tous les goûts sont dans la nature. » Mais moi, je trippe sur l'album de Tucker Wetmore, Sunburn Mixtape. Là, tu te dis « Pourquoi qu'il pourrait mettre un tournant beaucoup plus pop qu'à l'habitude dans sa musicalité? » Mais c'est qu'il voulait vraiment faire un album estival, un album de party, un album léger pour faire plaisir à ses fans. Et il manquait également de temps pour faire un détour important dans le studio pour enregistrer un album qui va comprendre, mettons, 12 chansons. On va vraiment faire un album de party, puis je pense que ça a signé, ça fait ça en plein dans le mille pour le plus récent album de Tucker Wetmore. Moi, je capote sur l'album. Moi, j'aime ça un petit peu de touche de pop, mais pas trop quand même. Mais je l'adore, l'album Sunburn Mixtape de Tucker Wetmore. Voici maintenant Gabriel Fredette avec Le Bon Choix.
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2: À travers la province, voici William Cloutier avec Zach Chico.

0: fait assez surprenant sur cette chanson-là qui tourne encore abondamment à la radio et même encore qui fait sensation dans vos soirées de danse en ligne. Cette chanson-là là, est sortie, mais je vous donne, le 26 décembre dernier. Ça fonctionne encore à plein régime dans les radios Québec et même dans les festivals country. Certains vont dire « Bon, ben là, on peut-tu changer de tune? » Mais ça, ça a donné le goût à William de faire maintenant encore un petit peu plus de pop country parce que les réactions étaient vraiment très, très bonnes dans toute radio confondue pour cette belle chanson avec « Où on dansait autrefois encore ». Tu as même pu danser la fameuse danse en ligne « Le Where I Belong ». Je vous salue, toi, adepte de la danse en ligne partout à travers le Québec. Déjà rendu à la conclusion du Country Club, ce fut un pur bonheur de vous avoir réveillé du bon pied. C'est pas terminé pour moi, ben non, je vous accompagne avec grand plaisir dans quelques instants pour, bien sûr, It Country au travail qui débute avec 3600 secondes de country au détour.
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0: Et c'est maintenant parti pour un autre bel avant-midi au son de la meilleure musique country. Ben oui, alors semaine importante en passant pour tous les élèves qui vont franchir les tourniquets, bien sûr, des cégeps à travers la province. C'est votre grande rentrée. Et la semaine prochaine, ce sera maintenant au tour des élèves du primaire et du secondaire. Donc, bonne rentrée à vous tous et toutes. Bien branchés à l'une ou l'autre de nos quatre fréquences. Ou encore, tu nous écoutes via notre site internet, lehitcountry.com. Et bienvenue à la première portion de Hit Country au travail. Danny Côté qui est en place avec vous autres jusqu'à midi pour vous offrir la plus grande variété musicale country. Thomas Sweat semaine avec Jordan Davis. Les deux cowboys vont nous chanter leur hit In a Bad Life. Et on commence de belle façon. Ouais, ouais, ouais, la 9e heure, mes amis, avec un artiste qui sera de retour au Québec à notre grand bonheur, oui. Le vendredi 11 septembre à Saint-Tite, nous chante World Change Me. Voici Max McNown.
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Hurricane, t'es qui vient de chanter avec Coetzel, Rocky Mountain Low. Et Coetzel, ça fait déjà deux semaines qu'il a lancé sur toutes les bonnes plateformes un duo qui, jusqu'à maintenant, vous accroche vraiment le cœur. Un duo avec une certaine Ella Langley. La connaissez-vous, cette chanteuse-là? Les deux comparses se chantent ensemble et J-Dead et ça remporte un important succès. Alors, allez, bien sûr, portez attention à tout ça sur toutes les bonnes plateformes. Voici Gavin Adcock.

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C'est-tu assez beau? C'est-tu assez bon, ça, dans cette super séquence jusqu'à 10? On te propose une heure de musique sans pub avec Morgan Wallen avec sa bombe Dollar Don't We, mais en plus, il y a une autre chanson qui grimpe rapidement au top 200 du Billboard Country américain en parlant de Been Beloved. Alors, espérons que ça va passer bien demain au comité d'écoute. L'artiste qui s'apprête à chanter dans quelques instants sera papa pour la première fois, bien cet automne. Creek Will Rise. Voici Connor Smith.

Une petite touche de country rock dans cette super séquence avec Sandrine Hébert qui a chanté « Je suis allergique » à surveiller à compter de la semaine prochaine. Eh bien, Sandrine va nous proposer une toute nouvelle chanson qui a pour titre « Sous la même page » qu'on retrouve en passant sur son plus récent album « Déraciné » qui a été lancé en avril dernier. La meilleure musique country, on vous la propose jour après jour, classique avec le regretté Bob Bissonnette. Voici tonnes de bière et jusqu'à 10, on te propose 3600 secondes de country. Merci beaucoup d'être du rendez-vous.

Hey, ça rappelle tellement de souvenirs de la série Hannah Montana, reprise par un gars, cette belle balade de Climb avec Phil Lauzon à Hit Country. Et la prochaine artiste à chanter, elle aussi vous touche vraiment le cœur. Elle va bien sûr franchir la grande scène du Grand Ole Opry le 2 septembre prochain. Nous chantons son méga hit Boston, Stella Lefty.

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il a donné tout un show assez capoté. Merci le week-end passé lors de son passage à l'Asso. Il a une énergie assez incroyable. Il est arrivé en faisant une pirouette, un backflip, comme on dit dans le jargon également aussi. Il avait tellement chaud que même il a chanté en chess pour la fin de sa présence sur l'une des grandes scènes de l'Asso. Un gars rempli d'énergie. Certains vont dire c'est un TDAH, c'est pas mal avancé. Alors c'est Cameron Whitcombs avec Kingdom of Fears à Hit Country. Voici Sarah Van Der Zandt maintenant.

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5: Ici Michel Scarpino. Le sursis de 3 jours accordé par les États-Unis avant l'imposition de nouveaux droits de douane de 50% sur une multitude de produits canadiens est accueilli avec soulagement par le milieu des affaires. Selon la Chambre de commerce du Canada, le report de l'application de ces droits de douane apporte un certain soulagement aux entreprises des deux côtés de la frontière. On sait qu'hier, le président Trump a suspendu durant 3 jours les nouveaux droits de douane qui devaient entrer en vigueur la nuit dernière. Il a indiqué que ces droits de douane avaient été reportés car, sous réserve de la finalisation des documents, le Canada et les États-Unis ont un accord. Et puis une chapelle ardente aura lieu en après-midi à Montréal, où le public pourra saluer la mémoire du légendaire pianiste de jazz Oliver Jones, alors qu'une cérémonie funéraire publique aura lieu demain jeudi. Oliver Jones s'est bâti une carrière internationale acclamée qui s'est étendue sur plus de 7 décennies. C'était vos actualités Arsenal Média.

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6: Salutations à Serge Messier aussi, à Laurence Plamondon et Sylvain Morissette qui m'ont texté au 873-300-9570 pour me dire « Hey Danny, on est toujours fidèle avec toi jour après jour. On te suit le matin avec le Country Club, également l'avant-midi pour It Country au travail. Merci beaucoup d'être aussi nombreux et nombreuses partout à travers le Québec à savourer le moment présent, à triper avec moi. En écoutant du bon country, j'ai pour toi dans un instant une chanteuse que vous connaissez très et très très bien dans le domaine. Elle a récolté quand même quelques nominations au prochain MTV Video Music Awards. Alors, c'est Ella Langley qui s'amène avec B.E.R. Mais pour l'instant, Boys Back Home, un duo de cowboys, mes amis, qui ouvre la 10e heure. Voici Dylan Scott avec Dylan Marlowe. Yeah.

Ils seront de passage le 28 août à prochain à Stoneham, aussi un passage début septembre au Festival du Bœuf de Inverness. Alors, c'est le Blowridge Band qui vient de chanter une autre histoire. Voici une autre touche de pop dans votre musique country qui met en vedette Doug Saint-Louis qui nous chante Bien entouré. Et jusqu'à midi, c'est It Country au travail.

On vous offre du bonheur musical à saveur country 24 heures sur 24, 7 jours sur 7 avec Doug Saint-Louis qui vient de nous chanter bien entouré. Et cet avant-midi, ben, je lève mon chapeau de cow-boy au producteur, mais aussi au comédien Louis Morissette qu'on peut voir performer dans le film Françoise qu'on a pris au courant des derniers jours, que ce film québécois qui parle de Terrence, eh bien, a franchi le cap des 850 000 $ au box-office québécois. Et c'est pas terminé encore, donc quand même un bon succès pour le film Françoise. Elle nous chante maintenant « I know it, I know you » en hit de l'heure. Voici Taylor Swift. 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
1: Zach et Chico avec Benjamin qui ont chanté Good Time. Et vous savez que Zach et Chico fait également partie du collectif de la relève classe moyenne qui ont vraiment la cote, qui risque également de récolter pas mal de nominations au prochain gala de la disque qui aura lieu en novembre prochain. Et aussi, bien, Zach et Chico de classe moyenne a proposé vendredi une toute nouvelle chanson, une version anglaise, une version française de Lonesome Cowboy. Et déjà, dès maintenant, il y a des chorégraphies en danse en ligne qui ont été faites sur leur chanson.

0: Un gars hyper talentueux qui a conclu cette super séquence en parlant de Fred et Dionne avec Back Road. Et là, lui, il n'arrête jamais de trouver de l'inspiration pour écrire et composer de futurs hits. Alors, je ne sais pas si vous suivez pas mal sur les réseaux sociaux, mais c'est un gars qui s'amuse aussi avec ça. Alors, c'est vraiment comme rendu la grande tendance de l'heure. Donc, allez voir sa plus récente composition. Vraiment touchante. On peut le voir interpréter sa nouvelle composition, bien sur le bord de l'eau. Alors, c'est vraiment de toute beauté, une belle chanson remplie d'émotion. On se jase détail de la météo parce que les nouvelles sont bonnes, qu'on s'en va tranquillement pas vite vers la fin de semaine. Et au détour, c'est la musique de Hardy qui sera en vedette.
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0: Météo. On prévoit des averses pour les prochaines heures avec 22, midex 27 et quelques nuages pour ce soir et cette nuit avec 14. Demain, c'est alternance de soleil de nuages avec 23, midex 26 et deux belles journées sous le soleil pour vendredi et samedi. 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
1: Rien que toi pis moi avec Philippe Tremblay, pis on vit jour après jour la belle vibe country qui sévit sur tout le Québec. Alors quel bonheur de vous savoir là. Est-ce que vous êtes des fans du chanteur américain Zach Top? Oh, tu dis yes, c'est mon chanteur. Ben, hey, écoute bien ça, là. À compter de ce vendredi, ben, Zach Top va nous proposer deux nouvelles chansons exclusives. Tu dis, oh yes, ça m'allume, oui, on a tellement hâte à minuit vendredi pour entendre les deux nouvelles chansons de Zach Top. Sleepless in a Hotel Room. Voici maintenant place au grand Luke Combs.
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Jusqu'à midi, c'est Hit Country au travail et c'est le talentueux Francis de Grand Prix qui nous a chanté Se laisser aller, à surveiller en plus, bien à compter de ce vendredi, à part Zach Top qui va nous proposer deux chansons. Ben, lui aussi va nous proposer une nouvelle chanson qui sera bien sûr mise en vente sur toutes les bonnes plateformes, qui va figurer sur son troisième album prévu à la sortie pour le mois d'octobre. Sèche tes pleurs, voici Laurent Saint-Martin. J'ai jamais...

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6: Ici Michel Scarpino. Le sursis de 3 jours accordé par les États-Unis avant l'imposition de nouveaux droits de douane de 50% sur une multitude de produits canadiens est accueilli avec soulagement par le milieu des affaires. Selon la Chambre de commerce du Canada, le report de l'application de ces droits de douane apporte un certain soulagement aux entreprises des deux côtés de la frontière. On sait qu'hier, le président Trump a suspendu durant 3 jours les nouveaux droits de douane qui devaient entrer en vigueur la nuit dernière. Il a indiqué que ces droits de douane avaient été reportés car, sous réserve de la finalisation des documents, le Canada et les États-Unis ont un accord. Et puis une chapelle ardente aura lieu en après-midi à Montréal, où le public pourra saluer la mémoire du légendaire pianiste de jazz Oliver Jones, alors qu'une cérémonie funéraire publique aura lieu demain jeudi. Oliver Jones s'est bâti une carrière internationale acclamée qui s'est étendue sur plus de 7 décennies. C'était vos actualités Arsenal Média.
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c'est quoi tes plans pour le prochain week-end côté activité? Tu dis, oh, encore, j'ai pas fait mes plans, mais j'ai trouvé peut-être la solution parfaite pour toi. Un détour s'impose à Frontenac pour participer en fin de semaine 21, 22 et 23 août prochain au Western des Petits Torieux. Ça se passe à la ferme des Petits Torieux à Frontenac, auquel les activités équestres seront en vedette. Également aussi, il y aura de la danse en ligne. Plusieurs également food truck sur place. Donc, ça se passe en fin de semaine. Eh bien, vendredi, samedi, dimanche à Frontenac pour le Western des Petits Torieux. Collaboration en plus de votre radio préférée, Cape Nissen. Voici maintenant Talonen. Se passe un bon mercredi. 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

Un mélange de rock, de trad, mêlé avec du country, ça donne quoi? Ça donne les Rats de Swamp, un band franco-ontarien qui viennent de nous chanter et c'est à soir. Et soyez-y à tantôt, là, entre midi et 13h pour le lunch 100% Québec avec mon ami Jeff Woutsy, qui propose un show auquel les artistes québécois sont en vedette également. Là-dedans, on propose à la fin du show les trois tunes les plus demandées par vous, tripeux, tripeuses de bonne musique country, que vous avez fait part de votre choix au 873-300-95-70. L'artiste qui s'apprête à chanter fait faire partie également de vos préférés. JF Posé chante, puisqu'il faut dès maintenant.

0: À presque déjà 11h30, Gab Forêt qui vient de nous chanter « On est mêlés ». Ben non, on n'est pas mêlés. Nous autres, on vous offre toujours la plus grande variété musicale country. L'ultime rendez-vous de musique country approche bientôt, bientôt, là, du côté de Saint-Agapi dans le Bignard pour participer 27, 28 et 29 août prochain, la 11e édition du Festival Country le Bignard, auquel des grands noms vont faire un détour par le Québec à notre grand bonheur, comme par exemple Warren Ziders, Chase Beckham, Jordan Davis, Eddie King, Parker McCollum, Justin Moore, Zach, John King, également Madeleine Marlowe, Tyler Bredon et encore plus. Alors ça se passe 27, 28 et 29 août prochain à Saint-Agapi, la 11e édition du Festival Country Le Binière.
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0: Météo. La mercure va atteindre aujourd'hui 22, Midex 27 avec des averses qui vont commencer au courant des prochaines heures. Ciel nuageux pour ce soir et cette nuit avec 14. Demain, la mercure va atteindre 23, Midex 26 avec alternance de soleil de nuages.

Harpin Lépine qui a chanté Chance et a surveillé bientôt. Là, Harpin va nous proposer une toute nouvelle chanson. Puis tu veux mettre un visage et comprendre également l'engouement qui entoure Harpin Lépine. Il sera de passage le 17 septembre prochain à la scène La Forge du Festival Western de Saint-Tite. Alors, avis à tous les harpinistes qui tripaient sur Harpin Lépine. Voici Chloé Leclerc.

0: La très énergique Chloé Leclerc qui a chanté « Je te pointe la porte d'un doigt d'honneur pour être country au travail » à surveiller à compter du mois prochain. Bien, Laurence Jalbert va faire une réédition de son premier album d'il y a 35 ans. Vous rappelez-vous de ça, l'album éponyme Laurence Jalbert qui, à l'époque, avait remporté un important succès avec une édition bien spéciale, avec une édition vinyle pour les collectionneurs, qui, bien sûr, auquel c'est la grande tendance de l'heure, les vinyles. Elle va partir en plus en grande tournée à travers le Québec en 2027 pour, bien sûr, un tout nouveau spectacle mettant en vedette ses grands hits de l'époque avec la grande Laurence Jalbert.
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Elle est un modèle et même un idole pour beaucoup de jeunes filles dans le, dans l'adolescence. Notre chère et talentueuse Ariane Simard, ancienne participante de l'émission La Voix, qui a chanté à traverser les saisons pour It Country au travail. Toi qui aimes l'univers des pirates, eh bien, tu seras servi à soi de façon musicale. Voici Drapeau Noir avec David P.

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3: Déjà, la fin de la première portion de Hit Country au travail dans votre milieu de semaine. Ça passait tellement vite. J'ai le ventre qui gargouille et je pense que je ne suis pas le seul. Alors, dernier côté que vous souhaite à tous et à toutes de passer une belle heure de lunch avec Jeff Woutier, Sylvain Caron en PM et Paul Chapman en début de soirée. Ben, nous, on commence la journée ensemble demain. Demain, même pour certaines personnes, ce sera le jour de paye. Oh, demain jeudi, on se retrouve à compter de 6h pour une autre édition du Country Club. Salut!
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11: Bonjour, ici Boris Chassaigne. Le Canada a poussé un soupir de soulagement hier soir avec le sursis de 3 jours accordé par les États-Unis sur les nouveaux droits de douane qui devaient entrer en vigueur à minuit. Le président américain Donald Trump a évoqué un accord potentiel avec le Canada dont on ne connaît pas les détails. Selon le premier ministre Mark Carney, des progrès substantiels ont été réalisés, mais il reste, et je cite encore, du travail important à accomplir. La menace qui persiste demeure préoccupante aux yeux de la première ministre du Québec, Christine Fréchette. Alors que les discussions se poursuivent, elle a réitéré l'importance de respecter deux lignes rouges, soit la gestion de l'offre et la protection de la culture et de la langue. Enfin, la présidente et chef de la direction de la Chambre de commerce du Canada, Candice Lang, rappelle qu'un report ne s'accompagne pas de la certitude d'un accord provisoire signé par les deux pays. C'était vos manchettes.
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Salut, bon mercredi midi, bienvenue encore une fois pour cette portion musicale dont j'ai le plaisir de vous accompagner jusqu'à 13h. C'est Jeff qui est là pour évidemment parcourir ce menu musical des plus variés pour le lunch 100% Québec. À l'émission, je vous parlerai aujourd'hui de la boutique Le Cargo parce que le mercredi, c'est une journée fort importante, notamment pour vous. Je vous donnerai les détails. Il y a aussi le Canadien de Montréal qui a confirmé qu'il va rendre hommage à son ancien gardien de but vedette, Carey Price. On vous donnera là aussi tous les détails. En musique, pour débuter cette émission, on aura Marie-Pierre Leduc, Alexandre Junior Meunier. Mais d'abord, voici David Tremblay, « Ne plus tenir debout ». Pour le lunch 100% Québec sur ta radio, It Country. Bon midi.

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1: Dans tes yeux avec la Québécoise Marie-Pierre Leduc, elle qui avait participé à la Voix 4 il y a quelques années à peine, donc qui nous a fait paraître un nouvel album récemment. D'ailleurs, si vous souhaitez suivre la carrière de Marie-Pierre Leduc, visitez son site web mariepierreleduc.ca.
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0: 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Et ça, ça rappelle de précieux souvenirs à des personnes de plus de 40 ans au moins. Ben oui, facilement. 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
1: 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Ça a été confirmé en journée hier. Le Canadien de Montréal qui va rendre hommage à son ancien gardien Carey Price aura lieu le 10 novembre prochain. Au lendemain de son intronisation au temple de la renommée du hockey, Price deviendra le 62e membre du Canadien à être admis au temple. La cérémonie du 10 novembre se fera en même temps que le match contre le Wild du Minnesota.
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1: En troisième position aujourd'hui pour notre top 3, on retrouve Francis de Grandpré avec « Si j'avais su ». Lui qui à ce jour a plus de 15 millions d'écoutes sur les plateformes numériques, 3 millions de vues en 3 ans de ses vidéos. Lui qui avait fait un passage remarqué à l'émission La Voix en 2020 et il se destinait, pas à chanter, pas du tout. Au départ, sa carrière professionnelle l'avait amené comme agent correctionnel dans un pénitencier. Mais c'est parfait pour nous autres qu'il se soit finalement décidé de faire de la musique. Francis de Grandpré, numéro 3, avec « Si j'avais su ». Au numéro 2, on retrouve « Ciao, bye » avec Laurence Saint-Martin. Et c'est parti maintenant pour le top 3 pour le lunch 100% Québec.
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2: Au numéro 3, on avait « Si j'avais su » la plus récente de Francis de Grandpré. Numéro 2 est occupé par une jeune femme remplie de talent, Laurence Saint-Martin, avec « Ciao, bye ». Au numéro 1, il est auteur, compositeur, interprète et pompier québécois originaire de la belle région de Saint-Hyacinthe. Ouais, ouais. Visiblement, plusieurs métiers mènent à la musique. Lui qui avait d'ailleurs participé, un autre, à l'émission La Voix en 2024. On retrouve

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2: Demain midi, ne manquez pas ce rendez-vous musical sur l'heure du midi pour le lunch 100% Québec. C'est Jeff qui est là, qui a été très heureux de vous accompagner pour ce beau 60 minutes. 14 heures, je vous donne rendez-vous avec mon ami Sylvain Caron. Danny Côté, demain, 6 heures, meilleur réveil, le Country Club. Là-dessus, je vous dis à demain. Salut!
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9: Bonjour, ici Boris Chassaigne. Le Canada a poussé un soupir de soulagement hier soir avec le sursis de 3 jours accordé par les États-Unis sur les nouveaux droits de douane qui devaient entrer en vigueur à minuit. Le président américain Donald Trump a évoqué un accord potentiel avec le Canada dont on ne connaît pas les détails. Selon le premier ministre Mark Carney, des progrès substantiels ont été réalisés, mais il reste, et je cite encore, du travail important à accomplir. La menace qui persiste demeure préoccupante aux yeux de la première ministre du Québec, Christine Fréchette. Alors que les discussions se poursuivent, elle a réitéré l'importance de respecter deux lignes rouges, soit la gestion de l'offre et la protection de la culture et de la langue. Enfin, la présidente et chef de la direction de la Chambre de commerce du Canada, Candice Lang, rappelle qu'un report ne s'accompagne pas de la certitude d'un accord provisoire signé par les deux pays. C'était vos manchettes.
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9: Bonjour, ici Boris Chassaigne. Le Canada a poussé un soupir de soulagement hier soir avec le sursis de 3 jours accordé par les États-Unis sur les nouveaux droits de douane qui devaient entrer en vigueur à minuit. Le président américain Donald Trump a évoqué un accord potentiel avec le Canada dont on ne connaît pas les détails. Selon le premier ministre Mark Carney, des progrès substantiels ont été réalisés, mais il reste, et je cite encore, du travail important à accomplir. La menace qui persiste demeure préoccupante aux yeux de la première ministre du Québec, Christine Fréchette. Alors que les discussions se poursuivent, elle a réitéré l'importance de respecter 2 lignes rouges, soit la gestion de l'offre et la protection de la culture et de la langue. Enfin, la présidente et chef de la direction de la Chambre de commerce du Canada, Candice Lang, rappelle qu'un report ne s'accompagne pas de la certitude d'un accord provisoire signé par les deux pays. C'était vos manchettes.
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16: Bon mercredi, on est en plein cœur de cette semaine, ça avance. On va penser à la fin de semaine tranquillement, pas vite, et des activités justement chez nous à Lac-Mégantic. On en a une coupe à vous proposer au cours des prochains instants. D'ailleurs, activité qui sera proposée demain. On y reviendra un peu plus tard avec détails de météo. Et Sylvain Caron qui vous accompagne, soit dit en passant. Pour les gens qui me connaissaient bien, bon, on se parle à chaque jour, de semaine et même la fin de semaine. 40% de risque d'averse ce soir, risque d'un orage également. Il y a une nappe de brouillard selon le secteur, donc c'est un peu ce qui nous attend. Il y a beaucoup de choses à surveiller, entre autres, malheureusement, un autre décès dans le monde de la musique du rock au cours des dernières heures. Aussi, du showbiz, bien sûr, avec le sport, jeux vidéo, cinéma au menu et la musique country que vous aimez, à commencer par celle de Riley Green qui peut compter sur la participation d'Hélène Langley. Et ça commence maintenant avec Don't Mind If I Do.

On est dans les rappels de produits alimentaires depuis maintenant quelques temps et on dirait que ça s'accentue dans quelques secteurs. On pourra vous en rejaser plus tard, tantôt le temps de vous proposer Co-Wedzel. La Dog Saint-Louis qui s'installe également pour notre mercredi après-midi sur la source du country.

Rappel d'un produit Dolimal concernant donc les dindons qui sont proposés. C'est, oui, ça a été le dindon de la farce, à vrai dire, parce que le message original mentionnait rappel de rôti de poitrine de dindon cuit, miel et Dijon de Marc Olimel en raison de la présence non déclarée de moutarde. Sauf que c'était tout simplement une erreur d'étiquetage, donc où on retrouvait sur ces fameuses poitrines, donc l'appellation chipotelé, donc comme saveur. Et bon, c'était pas nécessairement, si vous êtes allergique à la moutarde, ben c'est certain qu'on ne doit pas consommer ce produit qui a été étiqueté de façon erronée. Vous allez sur le site internet de l'Agence canadienne d'inspection des aliments pour connaître tous les détails. Ça fait partie des rappels, mais il y a eu vraiment là, un tollé de réactions sur les réseaux sociaux. Et on a corrigé le tir pour l'Agence canadienne d'inspection des aliments. 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

0: du sport en réserve avec, entre autres, Félix Auger-Aliassime qui passe au tour suivant. Match de football à surveiller ce soir pour les Alouettes. Et la musique de Philippe Tremblay pour ce mercredi. Et ça se passe, évidemment, sur une seule fréquence. Et country.
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0: Et j'ajouterai à tout ça que ça va très bien par les temps qui courent pour les Blue Jays de Toronto qui poursuivent leur série très importante face aux Devils de Tampa Bay. Ce sera à surveiller. Et bien sûr, Félix Auger-Aliassime, ben lui passe au tour suivant. Il passe en huitième de finale du côté de Cincinnati. Et ce soir, on surveille le match de football, ou plutôt demain soir, le match de football. Je vais dire ce soir, c'est demain soir, jeudi, alors que les Alouettes affrontent la formation d'Ottawa qui n'a pas remporté la victoire jusqu'à maintenant cette saison, mais il faudra faire attention.
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0: Météo. Pour ce soir, c'est un ciel généralement nuageux. On a un faible 40% de risque d'averse avec risque d'un orage tôt ce soir et nappe de brouillard. Et demain, alternance soleil-nuage, on tasse la nappe de brouillard. Une belle journée pour un maximum à 23, humidex à 26 degrés.

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ont une nouvelle chanson, classe moyenne, qui est disponible sur les différentes plateformes. Ce sera entendre chez nous sur Red Country. Lance on Cowboy, collaboration de Trudy S. Ah, donc, ça risque d'être fort intéressant. On va vous faire découvrir ça en temps et lieu, mais pour les intéressés, c'est sur les plateformes. Ah, maintenant, on y va avec les Delaware Chuck et on replonge dans l'univers des Looney Tunes, ce que vous avez bien connu pour plusieurs.

La bande-annonce est actuellement disponible pour les tripeux de Looney Tunes. Et rappelez-vous, avec tous les personnages que l'on avait, avec Bugs Bunny aussi à l'époque, mais aussi le fameux Coyote et Bip Bip. Ben oui, Willy Coyote, qui a fait partie de ce film qui sera au cinéma le 28 août prochain. Coyote visite Acme, donc ça risque d'être fort intéressant. On retrouve la plupart des personnages des Looney Tunes en vedette. Et aussi le lutteur John Cena, qui fait partie de la distribution, donc ce sera à suivre dans les salles de cinéma à la fin du mois d'août, à compter du 28 août, avec Luke Combs pour la musique country à son meilleur chez nous. 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

Il me semble que 2026, hein, malheureusement, ben, c'est des décès dans plusieurs domaines, que ce soit sportif, artistique et même dans le domaine de la musique, et de la musique country aussi, mais dans d'autres styles musicaux. Et le monde du rock a perdu un de ses grands, d'une grande formation. On aura le temps d'y revenir un petit peu plus tard, tantôt, parce que Fred Dionne était là en musique. On laisse la place à Gis Mongeon. Une autre raison de boire. On est mercredi.

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1: Bon, on en mentionnait tantôt, c'est une lourde perte pour le monde musical. Il était malade quand même depuis quelques temps. Et on a donc confirmé malheureusement le décès de cette légende de la musique de la formation ZZ Top, Frank Beard, qui est décédé à

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4: Ici Michel Scarpino, le ministre canadien responsable du commerce avec les États-Unis, Dominique Leblanc, est ressorti très confiant de sa rencontre avec le représentant américain au commerce, Jamieson Greer, qui a déclaré qu'une entente avait été conclue. M. Greer a dit en français aux côtés de M. Leblanc, « On travaille maintenant à finaliser les textes et les documents ». La ministre de la Santé, Sonia Bélanger, estime que le Parti québécois n'est pas réaliste en promettant d'abolir Santé Québec. En entrevue, le chef péquiste Paul Saint-Pierre Plamondon a dit vouloir abolir la nouvelle agence gouvernementale pour réduire la taille de l'État. En mêlée de presse ce matin, Mme Bélanger a déploré cette approche. Selon elle, des efforts importants ont été faits pour déplacer du personnel vers Santé Québec et il ne serait pas judicieux de faire marche arrière. Et puis l'épidémie d'Ebola en République démocratique du Congo a franchi le cap des 5000 cas. Selon le ministère congolais de la Santé, l'épidémie a jusqu'à présent fait 5021 cas, dont 2378 décès. C'était vos actualités Arsenal Média.
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12: Toujours un bonheur de vous offrir ce top 3 comme ça chaque jour. Sylvain Caron aux commandes de Hit Country avec un triplé pas piqué des verres. Êtes-vous prêt à vous tremper? Tiens, pourquoi pas? Presque en mode week-end, même si on est mercredi. Megan Maroney est en réserve musicale. Jason Aldean s'en vient dans quelques instants et ça débute avec le gros succès de Chabosier.
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1: Amateur de country, vous êtes au bon endroit. Amateur de jeux vidéo, on attend une console sous peu. On n'a pas de date de sortie officielle encore. C'est une des consoles les plus convoitées. Je suis persuadé qu'encore une fois, on va parler peut-être de record de vente. Ce sera à surveiller. On y revient tantôt. Claude Cormier pour la musique. C'est dès maintenant. En vous souhaitant le plus beau des mercredis.

Mais là, on attend pour les gamers d'une date de sortie pour la console la PS6 qui va succéder bien sûr la PS5. Ça s'en vient. Mais donc, dans une entrevue avec le Wall Street Journal, il y a donc le PDG de Sony, Hiroki Totoki, qui a déclaré qu'aucune date n'a été fixée. Il évoque l'effet des guerres commerciales et des problèmes d'approvisionnement en plus. Et on devra prendre des mesures, là, autrement on ne pourra pas survivre dans ce contexte. Donc c'est pour cette raison que on laissait présager une sortie de la PS6 vers la fin 2027, mais ça semble de moins en moins probable. Donc on pourrait peut-être devoir attendre jusqu'en 2028 pour cette nouvelle console de Sony. 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

Band avec Déclate en musique dans quelques instants. Une artiste qui sera à surveiller, une jeune vedette montante de la musique country aux États-Unis au cours des prochains mois. Elle sera surveillée avec un nouvel album disponible sous peu à l'automne. Et avant de vous la faire découvrir, on repart en musique dans quelques instants sur Red Country.

0: vous parle de cette artiste de 22 ans seulement. Elle s'appelle Kinsley. Elle sera à surveiller pour cette chanteuse américaine. Elle fait partie vraiment à des vedettes à surveiller au cours des prochains mois parce qu'elle va lancer son premier mini-album en carrière, Learn to Live, qui sera disponible le 25 septembre prochain. D'ailleurs, il y a une chanson qui sera à surveiller sous peu, premier extrait de ce mini-album avec vidéo, et on va certainement et la faire entendre et surtout vous la faire retourner sur Red Country. Détail de la météo, ça s'en vient.
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0: Météo. On a au cours des prochaines heures un 40% de risque d'averse pour ce soir, risque d'un orage minimum à 14 degrés. Demain, alternance soleil-nuage, on a un maximum à 23. Une belle journée, Midex à 26 quand même demain et encore du beau soleil pour la journée de vendredi.

Zachary en musique, ça va, j'espère que ça va chez vous, j'espère que ça va au travail ou sur la route actuellement parce que, bon, on se prépare tranquillement pour le retour à la maison, pas tout de suite, on va parler plutôt d'activités chez nous, d'actualités à surveiller avec la musique de lendemain de veille. Non, non, non.

0: Et ça se poursuit pour la journée de demain pour ce qui est du marché public de la patrie. On salue les gens de l'endroit alors qu'on a la présentation habituelle comme à chaque jour du jeudi entre 16h30 et 18h30 pour rencontrer justement les producteurs et artisans pour profiter de bons légumes frais, des œufs, produits laitiers, boulangerie, boucherie. Tout ça sera disponible demain, donc entre 16h30 et 18h30. C'est à la Brivoire de la patrie au 44 rue Chapleau.
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1: Et amateurs d'automobile, ben, il y a l'ouvrage de référence. Un des ouvrages de référence qui est actuellement disponible. On pourra vous donner tous les détails là-dessus tantôt. C'est un best-seller à part de ça, d'année en année. Les filles étant vedettes, Laurence Saint-Martin était là au cours des dernières et on y va avec Andy Thériault.

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1: Un des ouvrages les plus vendus à chaque année, guide de référence pour les amateurs d'automobiles, le guide de l'auto 2027 qui est en vente maintenant partout au Québec. Et ça depuis quelques heures maintenant. Nouvel ouvrage où on a décidé de mettre l'honneur à la dernière sportive développée par Toyota et bien d'autres, bien sûr. Énormément de voitures qui sont en vedette avec analyse et aussi, bien sûr, les spécialistes qui contribuent avec ce guide, l'édition 2027 du guide de l'auto qui intègre donc des comparatifs dans des catégories différentes. Donc, franchement, là, on y retrouve bien des choses donc à se procurer pour les intéressés partout chez vos bons libraires et magasins spécialisés. Maintenant, ben, nous, on est spécialisés dans le monde de la musique country. Dernière heure ensemble pour cet après-midi avec Sylvain Caron qui vous retrouve de l'autre côté.
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5: Ici Michel Scarpino, voici le bilan de l'actualité. Tout d'abord, le premier ministre Mark Carney a

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2: Profession dans les trois prochaines années, ou ignoraient s'ils allaient y rester, indique une consultation menée par la Fédération autonome de l'enseignement. Il ne s'agit pas seulement de jeunes enseignants qui songent à quitter leur emploi, et ces données excluent ceux qui prévoyaient prendre leur retraite. L'organisation syndicale, qui représente 60 000 enseignants des niveaux primaires et secondaires au Québec, a aussi consulté 2400 de ses membres sur les raisons qui les poussaient à demeurer dans la profession. Ils ont rapporté nourrir encore la passion de transmettre leurs connaissances et donner le goût d'apprendre aux élèves dans une proportion de 93%. 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

Lui, il cumule des nominations, des trophées, des records. Appelez ça comme vous voulez. C'est un des artistes les plus hot dans le monde de la musique country. On vous propose en musique Morgan Wallen. Et d'ailleurs, il se retrouve en tête des nominés pour artiste de l'année.

Logan Wallen, tantôt, on vous en a parlé. Il est donc en compétition pour le titre du 2026 pour le MTV Video Music Awards. Et il sera en compétition pour l'artiste de l'année avec Madonna, Sabrina Carpenter. Hein, c'est pas pour dire, hein? Ella Langley également, qui fait partie donc de certaines catégories pour chanson de l'année et également pour son méga hit Chosen Texas, évidemment. Et Stellar Lefty, qu'on vous parle de plus en plus depuis quelques temps, donc est en nomination pour la catégorie Nouvel Artiste et le gala sera présenté le 27 septembre prochain sur CBS et MTV. 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

0: va prendre le temps de jeter un coup d'œil sur les éphémérides de la musique country, ce qui a marqué l'histoire. D'ailleurs, anniversaire aujourd'hui d'une chanteuse country que vous appréciez toujours autant, qu'on tourne de temps en temps ici sur Red Country pour cette journée du 19 août. Et parlant de demoiselles en vedette, Laurence Saint-Martin s'amène.
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0: c'est votre fête aujourd'hui, bonne fête. Et c'est l'anniversaire aujourd'hui de Leon Womack avec son gros succès. Rappelez-vous, I Hope You Dance, qu'on tourne encore sur Red Country. Succès de 2000. Elle est née en 1966. 60 ans pour la belle Leon Womack. On a également le Clay Walker Jr., artiste de musique country qui est né en ce jour, donc de 1969. Également, à travers l'histoire, Alan Jackson lançait Someday, son troisième simple consécutif numéro 1 au classement Billboard, c'était en 1991. Et Once in a Lifetime de Keith Urban est devenu le titre ayant réalisé le meilleur démarrage de tous les temps au classement Billboard à l'époque, en 2006.
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0: On compte parmi les régions chanceuses qui, hormis le petit 40% de risque d'averse ce soir avec risque d'un orage par la suite, c'est du beau. Minimum à 14 pour ce soir, cette nuit. Demain, alternance, soleil, nuage. 23 comme maximum et encore du soleil pour terminer la semaine vendredi.

Francis de Grand Pré sur la source du country avec sa chanson Si j'avais su, mais n'oubliez pas qu'il en lance une toute nouvelle, Francis, vendredi, à ne pas manquer, avec une chanson qui sera disponible sur les différentes plateformes, et ça risque d'être ben bon, comme d'habitude pour Francis. Besoin de se perdre, donc ce sera à surveiller de ce côté-là. Maintenant, on a pour cette journée du mercredi, ben, un point fort important, je comprends donc. 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
1: Encore une fois, ça a passé vite, parce qu'on a eu bien du fun ensemble. Et je vous rappelle le numéro de texto à composer. Tiens, si vous voulez placer une demande spéciale, des salutations à l'intérieur de l'émission du Retour à la maison qui se prépare actuellement. Ça s'en vient dans quelques instants avec, pour le secteur Lac-Mégantic, Manon Bisson, pour l'ensemble du réseau. C'est Paul Chapman qui s'occupe de cette portion. Et on a le 873-300-95-70 pour ce qui est du texto sans frais partout au Québec à part de ça. Profitez-en. 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Vous pouvez vous abonner à l'infolettre, recevoir toute l'actualité à l'intérieur de l'infolettre. Donc, allez-y, faire un tour pour nous synchroniser aussi 24 heures sur 24, quelles que soient vos activités avec votre radio Hit Country. Et notre rendez-vous de demain, compté de 14 heures, Sylvain Caron, qui vous souhaite un bon retour à la maison, bon souper à venir, une belle soirée. Et n'oubliez pas d'aller côté le lendemain matin pour le Country Club à compter de 6 heures.
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6: Ici Michel Scarpino, voici le bilan de l'actualité. Tout d'abord, le premier ministre Mark Carney a convoqué une rencontre virtuelle avec ses homologues des provinces et des territoires. Ce sera vraisemblablement l'occasion de leur présenter les détails de l'entente imminente avec les États-Unis. Hier soir, le président américain a annoncé une trêve de 72 heures sur l'imposition de nouveaux droits de douane américains de 50% sur de multiples produits canadiens et les négociations ont progressé depuis. Le ministre canadien responsable du commerce avec les États-Unis, Dominique Leblanc, est ressorti très confiant de sa rencontre aujourd'hui à Washington avec le représentant américain au commerce, Jamieson Greer. Ce dernier a annoncé qu'un accord avait été conclu, mais que le Congrès américain et les syndicats devaient être consultés. Le ministre Leblanc, pour sa part, a précisé que le système de gestion de l'offre demeurait intact. Et le chef du Parti libéral du Québec, Charles Milliard, voit d'un bon œil la possibilité de plus en plus réelle d'un accord pour apaiser la guerre tarifaire entre le Canada et les États-Unis. À la sortie d'une rencontre avec la mairesse de Montréal ce midi, M. Milliard a dit faire confiance au fédéral pour défendre

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3: Il est 17h, bon mercredi Mégantic. On est rendu au milieu de la semaine et je vous accompagne encore une fois jusqu'à 19h. Aujourd'hui, on commence avec la voie de contournement ferroviaire. Transport Canada vient de publier une infolettre sur le projet un peu plus d'un mois après la décision de l'Office des Transports du Canada qui autorise sa construction. On va aussi regarder ce qui vous attend demain sur la route 161 parce qu'il y aura des entraves directement à Lac Mégantic et à Frontenac. À 17h30, je vous laisse votre météo et juste après, on se prépare tranquillement pour vendredi avec le retour du marché public Mégantic à la place des bâtisseurs. Au sport, on parlera des Blue Jays et au showbiz, on va parler que ce soir, c'est ACM Honors avec plusieurs gros noms du country à l'honneur. Alors évidemment, Mégantic, je te souhaite un bon retour à la maison. Et du côté musical, on débute avec l'excellente Ella Langley et Be Her.

Transport Canada vient de publier sa nouvelle infolettre, concernant la voie de contournement ferroviaire. La publication revient notamment sur une étape importante qui a été franchie le 16 juillet dernier. C'est à cette date que l'Office des Transports du Canada a rendu sa décision concernant la demande d'autorisation de construction du projet. Autrement dit, le projet a maintenant franchi une autre étape réglementaire importante. La voie doit éventuellement traverser les territoires de Lac-Mégantic, Nantes et Frontenac afin de détourner le trafic ferroviaire du centre-ville. Transport Canada précise depuis plusieurs mois que le projet comprend différentes phases. Les autorisations, les acquisitions nécessaires, les travaux préparatoires, la construction et éventuellement la mise en service. Donc non, la décision de juillet ne voulait pas dire que les trains allaient être déplacés du centre-ville le lendemain matin. Mais elle représente tout de même une étape majeure dans un dossier que la région suit évidemment depuis très longtemps. 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

Un petit rappel à noter si vous circulez sur la route 161 demain. Bon, tout d'abord, à Lac-Mégantic, une entrave mineure est prévue sur le pont de la rivière Chaudière entre 8h et 17h. La circulation demeure possible dans les deux directions, mais Québec 511 annonce une entrave pendant les travaux. Il y a déjà des travaux un peu plus loin à Frontenac, toujours sur la 161. Au pont de la rivière Chaudière, une entrave mineure est en vigueur depuis lundi et doit se poursuivre jusqu'à vendredi après-midi. Donc demain, selon vos déplacements, vous pourriez tomber sur deux zones de travaux dans le même secteur. C'est pas une fermeture complète, mais si vous avez un rendez-vous ou une heure précise à respecter, prévoyez peut-être quelques minutes de plus. On enchaîne avec la musique de Sarah Dufour et Je suis mêlée.

0: Merci d'avoir choisi Hit Country 106,7 Mégantique pour ton retour à la maison. Dans quelques instants, on regarde la météo pour ce soir et pour demain. Juste après, on commence déjà à penser à vendredi. Le marché public sera de retour à la place des bâtisseurs en fin d'après-midi. Et si vous n'y êtes pas encore allé cette saison, il reste encore plusieurs vendredis pour profiter des producteurs et artisans de la région. Votre météo s'en vient et tout de suite après ça, ben, je vais vous donner les détails. Et du côté musical, Jelly Roll s'en vient et John Party également.
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0: Météo. On pourrait avoir droit à quelques averses, mais on parle plutôt de nuages pour ce soir et cette nuit avec un minimum de 14. Demain, jeudi, alternance de soleil et de nuages avec un maximum à 23 et un humidex à 26. 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Vendredi, on prévoit du soleil 24. Samedi, on prévoit du soleil avec un maximum de 27 degrés. On enchaîne maintenant avec Jelly Roll et Ends Up.

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1: Si vous aimez commencer votre fin de semaine en achetant directement auprès des producteurs de la région, eh bien, rendez-vous vendredi à la place des Bâtisseurs pour le marché public qui sera ouvert de 16 à 19 heures. Le marché est présenté tous les vendredis durant l'été et ce qui est intéressant, c'est qu'on peut vraiment y faire une partie de son épicerie, en découvrant, entre autres, ce qui est produit autour de chez nous. On y retrouve normalement différents producteurs, transformateurs et artisans qui viennent présenter leurs produits directement au public. Le marché se poursuit tous les vendredis jusqu'au 25 septembre, puis l'horaire sera légèrement réduit en octobre. Donc, on se donne rendez-vous vendredi de 16 à 19 heures pour le marché public Mégantic à la place des Bâtisseurs. Et sachez qu'une partie de vos achats aide directement l'économie locale.
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0: va se laquer la bouteille.
1: Une nouvelle étape vient d'être franchie dans les tensions commerciales entre le Canada. L'étape, elle n'a pas été franchie. Il faut parler correctement. Il y a des nouveaux tarifs américains qui devaient toucher une série de produits, des produits alimentaires, des meubles, des vêtements, du ciment, même de l'équipement de hockey, mais selon les informations, surtout Trump hier a tweeté, non, il n'a pas tweeté, il a mis ça sur Truth Social, en tout cas, qu'on donnait un délai de 3 jours. Mais on vous rappelle quand même que ça représente 20 milliards de dollars américains d'importations canadiennes aux États-Unis. Donc, les gouvernements canadiens et américains négocient toujours, puis on verra ce que ça va donner. Et même si on parle de commerce international, vous savez que ça finit toujours par se traduire très concrètement dans nos régions. Donc, quand une entreprise vend beaucoup aux États-Unis, une hausse importante des tarifs peut réduire ses commandes, ralentir sa production ou bien même l'obliger à chercher de nouveaux marchés. Chose que beaucoup ont déjà débuté à faire d'ailleurs. Alors, c'est un dossier économique qu'on poursuivra, qu'on continuera de suivre en fait pour vous afin de vous tenir informés. On enchaîne avec Megan Lebel et Roméo.

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4: Ici Michel Scarpino, un autre départ survient à la Coalition Avenir Québec. Le ministre des Transports, Benoît Charrette, annonce qu'il va quitter la politique à la fin de son mandat. Il a fait savoir qu'il ne serait pas candidat pour des raisons familiales. Une décision pleinement assumée, bien que déchirante, a-t-il écrit sur le réseau social X en fin de journée. Le premier ministre canadien Mark Carney a convoqué une rencontre virtuelle avec ses vis-à-vis des provinces et

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2: Demain jeudi, c'est des alternances de soleil et de nuages avec un maximum à 23 et un humidex à 26. Vendredi, on prévoit du soleil 24, samedi du soleil 27.
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Les Blue Jays poursuivent leur série contre les Rays de Tampa Bay ce soir. Le premier lancé est prévu à 18h40. Donc, attention, comme hier, le match commence avant la fin de votre retour à la maison. Alors, si vous nous écoutez encore à 18h40, vous pourrez donc commencer à suivre le pointage en même temps. Toronto est dans une portion importante de son calendrier rendu à la deuxième moitié du mois d'août. Chaque série commence à peser de plus en plus lourd dans le classement. Alors, on surveillera. Voilà, ce soir, si les Jays réussissent à aller chercher une autre victoire sur la route. 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

0: Santé Canada a publié un autre appel concernant des stores, une fois de plus à rouleaux, qui sont fabriqués sur mesure. Il s'agit de stores manuels de marque Greystone Blind, avec une façade noire de 3 pouces. Le problème concerne les cordes, qui peuvent présenter des risques d'étranglement et d'étouffement, particulièrement pour les jeunes enfants. Les couvre-fenêtres plutôt à longue corde accessible font l'objet de règles beaucoup plus strictes depuis quelques années déjà au Canada, justement à cause de ce risque d'étouffement. Donc, si vous avez fait installer récemment des stores sur mesure, particulièrement dans une chambre d'enfant ou une salle de jeu, ça vaut la peine de vérifier le fabricant et le modèle. Le rappel a été publié aujourd'hui sur Recalls. Rappel, tout en anglais, là, ça.canada.ca. J'imagine que tu peux marquer Rappel Canada, là, ou en tout cas. Je suis sûre qu'il y a quelque chose à faire pour que tu trouves le tout. Mais l'adresse, finalement, c'est autant en français qu'en anglais, c'est recalls-rappel.canada.ca. Voilà!
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Une grosse soirée country se prépare à Nashville. Les ACM Honors sont présentés ce soir au Pinnacle, contrairement aux ACM Awards, qui récompensent principalement les succès de l'année. Les ACM Honors servent davantage à souligner certaines contributions importantes à la musique country. Parmi les artistes honorés cette année, on retrouve notamment Kacey Musgrave. Plusieurs artistes doivent également monter sur scène pour offrir des prestations spéciales et rendre hommage aux récipiendaires. C'est un rendez-vous qui reçoit parfois un peu moins d'attention que les grandes remises de prix télévisées. Mais dans l'industrie country, à Nashville, c'est une soirée quand même assez prestigieuse. Ce qui est intéressant avec les ACM Honors, c'est qu'on célèbre souvent autant les gens derrière les chansons que ceux qu'on voit directement sous les projecteurs. 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

0: Eh bien, voilà, c'est ce qui conclut ton retour à la maison de ce milieu de semaine. On a parlé de la mise à jour concernant la voie de contournement. On a parlé des entraves prévues demain sur la 161, autant à Mégantic qu'à Frontenac. Donc, si tu as à utiliser ces ponceaux de route, ben peut-être prévoir des minutes supplémentaires. Également, le marché public du côté de la place des Bâtisseurs ce vendredi de 16 à 19 heures. On a parlé baseball, les Blue Jays qui ont débuté leur match à 18h40. Alors, une fois de plus, merci d'avoir été là. On se retrouve demain, 17h, pour notre dernier rendez-vous de la semaine. Et ne manque pas demain matin l'excellent Danny Côté dans ton Country Club. Bye!
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2: Ici Michel Scarpino, un autre départ survient à la Coalition Avenir Québec. Le ministre des Transports, Benoît Charrette, annonce qu'il va quitter la politique à la fin de son mandat. Il a fait savoir qu'il ne serait pas candidat pour des raisons familiales. Une décision pleinement assumée, bien que déchirante, a-t-il écrit sur le réseau social X en fin de journée. Le premier ministre canadien Mark Carney a convoqué une rencontre virtuelle avec ses vis-à-vis des provinces et des territoires. Cette réunion est vraisemblablement l'occasion de présenter à ses homologues les détails de l'entente imminente avec les États-Unis. Et puis le Parti conservateur du Québec a dévoilé sa plateforme électorale avec 4 grandes priorités: accroître la richesse des Québécois, augmenter l'offre de soins en santé, redonner de l'oxygène aux familles et renforcer l'autonomie de la province au sein du Canada. La formation politique d'Éric Duhaime a proposé un allègement fiscal pour les particuliers et les entreprises. C'était vos actualités Arsenal Média. On vous souhaite une bonne soirée à notre antenne.
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1: 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On dit 516 rue principale à Piopolis qu'on va vous attendre. 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

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Donc avec des produits frais, des artisans, des producteurs, des gens d'ici qui vont venir vous parler, vous proposer plein de leurs produits. 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